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0: Je ne sais plus comment
1: Paroles, Paroles. Dalida and Alain Delon.
0: Une belle histoire d'amour.